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2: Inspiration. C'est du jour du top chrétien. Ne limitez pas Dieu en vous contentant de si peu. Apportez à la maison du trésor toutes les dîmes, afin qu'il y ait de la nourriture dans ma maison. Mettez-moi de la sorte à l'épreuve, dit l'Éternel des armées. Et vous verrez si je n'ouvre pas pour vous les écluses des cieux, si je ne répands pas sur vous la bénédiction en abondance, Malachie 3.10. Dieu a tellement à vous donner. Son désir est d'ouvrir les écluses des cieux, de répandre sa bénédiction et de vous combler de bienfaits, Malachie 3.10. Il est debout dans son entrepôt et il dit, « Je suis un Dieu qui aime et qui donne, mais si peu reçoivent de moi. Ils ne me laissent pas être Dieu pour eux. » Arrêtez de limiter Dieu et laissez-le être Dieu. Bien sûr, nous remercions Dieu pour tout ce qu'il a fait et nous a déjà donné. Pourtant, nous ne devons pas être satisfaits de ce que nous considérons comme beaucoup. De nombreux chrétiens sont satisfaits d'être assis dans l'église et de profiter de la présence de Dieu. Ces personnes ne sont rien de plus que des éponges satisfaites. Elles absorbent tout mais limitent Dieu dans leur vie, tandis qu'il veut en les oindre pour servir. Lorsque les disciples s'émerveillèrent des miracles de Christ, Jésus leur répondit, « Dieu a prévu des choses encore plus grandes pour vous, un grand nombre d'entre nous sont comme les disciples. Nous voyons un miracle et nous sommes satisfaits, au point d'en parler tout le reste de notre vie. Cependant, si nous connaissions vraiment le Seigneur et le laissions être Dieu pour nous, nous lui aurions demandé beaucoup plus. Nous aurions saisi le ciel par la foi, croyant que Dieu transformerait les responsables politiques sans foi ni loi dans les villes, les départements et les régions. Nous ferions tomber les principautés et les puissances comme Dieu l'a dit. Nous aurions cru que Dieu nous aiderait à saturer notre ville de l'évangile de Jésus. Nous nous serions levés avec foi contre toute arme forgée contre nous et nous aurions brisé toute forteresse satanique dans nos familles et notre pays. Notre vision serait sans limite. Nous aurions cru que Dieu pourrait même faire des choses plus grandes pour son royaume. Une action pour aujourd'hui, arrêtez de limiter Dieu et laissez-le être Dieu. Prenez des risques par la foi et attendez-vous à de grandes choses de la part de celui à qui rien, absolument rien, n'est impossible. Merci au ministère de David Wilkerson de nous avoir transmis cette pensée.
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1: 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Voilà. 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